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Bonjour, ici le pasteur Pierre Alexanderson. C'était présenté comme l'arrestation du siècle. Chaque détail avait été soigneusement préparé. Les agents du FBI avaient réuni les journalistes à l'avance avec la promesse d'une nouvelle sensationnelle, l'arrestation en direct d'une personnalité. Et ils pouvaient même le filmer. C'est ainsi que des émissions de télévision et de radio ont été interrompues pour l'annoncer, l'arrestation de Jean Delorean pour trafic de cocaïne, selon le FBI, une affaire de 27 millions de dollars. Le 19 octobre 1982, c'était une somme énorme. Le prince de l'automobile en prison pour des années. C'était un show médiatique comme les Américains savent si bien le faire. Tout le monde connaissait Delorean. À l'âge de 39 ans, il est devenu le numéro 2 de General Motors, le plus grand constructeur du monde, qui détenait à ce moment-là près de la moitié du marché américain. Cet ingénieur visionnaire avait fait une carrière brillante. Il était le créateur de plusieurs modèles mythiques, comme par exemple la Chevrolet Camaro. Les médias savaient aussi que Delorean avait d'autres intérêts dans la vie. Il passait souvent les week-ends à faire la fête. Et où est-ce qu'il faisait la fête? Bien sûr, à Hollywood. La description de ses frasques était un sujet populaire dans la presse People. Il a divorcé l'épouse de sa jeunesse. Il s'est remarié deux fois à 4 ans d'intervalle avec de jeunes actrices moins de la moitié de son âge. À 48 ans, en 1973, une autre nouvelle sensationnelle. Il a quitté General Motors. Pourtant, il était pressenti, préparé même pour devenir le prochain président. Cela ne lui suffisait donc pas de devenir le numéro un du plus grand constructeur automobile du monde. Non, ce n'était pas suffisant pour lui. Jean Delorean avait une ambition démesurée. Il voulait faire une voiture avec son nom. Il voulait marquer l'histoire de l'automobile. Et c'est pour cela qu'il a créé sa propre marque, Delorean Automobile. La présentation de la voiture a été un grand succès, comme tout ce qu'il faisait. Delorean était un précurseur. Il a révélé une voiture éthique, axée sur la sécurité, sur l'environnement, sur la longévité, et cela il y a plus de 50 ans. Et il faut dire que c'est une voiture exceptionnelle. Carrosserie en acier inoxydable, une caisse en fibre de verre, sans peinture, des portes qui s'ouvrent vers le haut en aile de mouette. Steven Spielberg a bien compris que le Delorean sera célèbre et il l'a choisi comme emblème de sa trilogie « Retour vers le futur ». Mais où va-t-il construire cette merveille ? Delorean trouve un partenaire très sérieux, le gouvernement britannique et l'Irlande du Nord. Avec l'argent des contribuables britanniques, on fait construire une grande usine à Belfast avec la création de 2500 emplois. Les premières Delorean DMC-12 sortent de l'usine. Mais ce n'est pas facile de créer une voiture à partir de zéro.
Les problèmes sont nombreux. La qualité de la voiture est désastreuse. Les retards augmentent. Les prix si abordables au début grimpent. Et, bien sûr, les dettes s'accumulent. Et c'est ici qu'intervient l'arrestation. John DeLorean est en prison. L'histoire proposée par le FBI était tout à fait plausible. Les 27 millions de dollars allaient servir à renflouer les caisses de son entreprise. C'était une tentative désespérée pour sauver sa voiture et surtout sa réputation. En créant un tel événement médiatique autour de l'arrestation, le FBI envoyait un message sous-entendu. Nous avons des preuves. Nous ne l'aurions jamais fait de cette façon si nous n'avions pas été sûrs. Mais ils auraient dû être bien plus prudents que cela. John DeLorean sera innocenté de toutes les accusations.

Et comment est-ce que l'homme qui était au centre de tout ce show a vécu tout cela? Évidemment, pour John DeLorean, c'était un choc inimaginable. Se retrouver en prison, accusé de trafic de cocaïne à une échelle monumentale. Il a immédiatement compris que son entreprise était perdue. Il n'y avait rien à faire. Et effectivement, les jours suivants, la fabrication des voitures s'est arrêtée à Belfast. Il a aussi compris qu'il fallait un avocat. Là, il n'avait vraiment aucun souci à se faire. Les meilleurs avocats des États-Unis faisaient la queue pour s'occuper de lui. S'il était coupable et innocent, cela ne les intéressait pas du tout. Il fallait aussi s'adapter à cette nouvelle vie en prison. Et là, il a été surpris, agréablement surpris par la camaraderie entre les détenus. Son premier collègue de cellule avait tué plusieurs personnes, mais il était très soucieux d'aider John avec tous les détails de la vie pratique d'une prison. Comment avoir un brosse à dents, comment s'assurer qu'il aura le petit déjeuner, etc. Les surveillants étaient respectueux. Évidemment, ils étaient curieux de voir le détenu le plus connu de l'Amérique. La personne la plus importante qu'il a rencontrée en prison était justement un surveillant. Un jeune surveillant noir qui, à côté de son travail, étudiait dans un séminaire théologique pour devenir pasteur. Il avait un vrai rayonnement, comme un vrai croyant qui attirait profondément de l'Orient. Cette combinaison de surveillants étudiants en théologie faisait de lui une sorte d'aumônier inofficiel. Plusieurs fois par semaine, il dirigeait un groupe d'études bibliques pour les détenus qui voulaient venir. Et John voulait venir. À ce moment, il était nominalement catholique avec ses origines irlandaises, mais on ne le voyait jamais à la messe. Par contre, depuis quelques années, il avait recherché une autre source de surnaturel, l'astrologie. Il rencontrait régulièrement une astrologue bien connue, l'astrologue des stars, comme on l'appelait. Elle avait annoncé un avenir glorieux et pour lui et pour sa voiture. Maintenant, curieusement, il n'y avait pas le moindre signe d'elle. En étudiant la Bible, John commençait à réaliser l'incroyable égoïsme qui avait dirigé sa vie jusqu'à ce jour-là. La Bible est comme un miroir où on se voit tel que l'on est, et ce que John DeLorean découvrait n'était pas beau. Pour la première fois de sa vie, il était prêt à se regarder lui-même et il était ouvert aux vraies questions de la vie. Heure après heure, dans sa cellule, il étudiait la Bible. Les études bibliques simples et claires du jeune surveillant dévoilaient l'Évangile. La bonne nouvelle que Dieu vient vers le pécheur que nous sommes par Jésus-Christ, le Sauveur du monde. Et c'est là, dans sa cellule, un soir, qu'il a placé sa Bible sur le lit supérieur. Il s'est tenu debout et il a prié. La prière d'un pauvre pécheur misérable qui avait tourné le dos à Dieu, mais qui maintenant avait désespérément besoin de lui. Soudainement, il s'est senti enveloppé par une lumière, par une paix extraordinaire. Il se savait aimé, il se savait pardonné et protégé.
John n'a rien entendu, il n'a vu personne, mais il savait que le Christ était là, dans la cellule, avec lui. Doucement, il a commencé à pleurer, lui qui n'avait pas pleuré depuis des années. Après, il a été incapable de dire combien de temps ce moment a duré. 5 minutes ou 25 minutes. Il savait qu'il venait de commencer une autre vie. Enfin, il avait la paix. Oui, il était toujours en prison. Il avait tout perdu. Un procès monumental l'attendait. Mais au plus profond de son être, John DeLorean savait que cette rencontre avec Jésus était la chose la plus importante de sa vie, peu importe ce qui arrivera après. Ensuite, il a dormi toute une nuit sans cauchemar, sans s'être réveillé, une vraie nuit de repos. Et depuis, il a eu un excellent sommeil. En plus, ses migraines fréquentes ont disparu. Le lendemain, il avait parloir avec sa femme. Quand elle entre dans le box et le voit, elle s'arrête net et elle s'exclame « Que s'est-il passé? Tu es rajeuni de 20 ans. Mais tu es rayonnant. On dirait que tu n'as aucun souci au monde. » John a essayé de lui expliquer, mais curieusement, c'était un sujet qui ne l'intéressait pas du tout.

Le procès était une expérience irréelle pour John. Pas tout ce qui l'entourait. C'était un autre super show, couvert par tous les médias. Il fallait répondre à l'immense intérêt du grand public. C'était bien plus intéressant que les séries télévisées. Non, ce qui était irréel pour DeLorean, c'était les témoins et leur fabulation. Des agents du bureau fédéral qui racontaient des histoires invraisemblables qu'ils avaient eu largement le temps d'ajuster pour rendre plus crédibles. Comment ces hommes au service de la loi, qui en plus avaient juré de dire la vérité, comment pouvaient-ils mentir aussi froidement? Pourquoi faisaient-ils cela? Se demandaient-ils. Et en les écoutant, la réponse est venue au fond de son propre cœur. Ils sont comme toi. Ils font ce que tu as fait toute ta vie. Tu n'as jamais hésité à mentir quand cela t'arrangerait. Tu n'as jamais hésité à écarter des faits dérangeants par un mensonge ou d'éliminer un concurrent quand tu jugeais qu'il fallait le faire. Et de sa mémoire sont sorties plusieurs affaires de ce type. Oui, ces hommes étaient comme lui. Il a bien compris que les agents du FBI qui aideraient à le condamner auront leur récompense avec des belles promotions en vue. Mais malgré le poids du ministère de la Justice et cette grande institution nationale qui est le FBI, le dossier d'accusation était étonnamment léger. Les avocats de DeLorean ont facilement démontré que ceux qui étaient à l'origine des accusations étaient des hommes sans scrupules, sans moralité. C'était ces hommes-là qui avaient proposé l'affaire au FBI. John DeLorean a été acquitté. 2 ans après, en 86, il y a eu un autre procès, financier celui-là. Il était accusé de fraude liée à la levée de fonds pour créer DeLorean Automobile. Là aussi, il a été acquitté. 60% de l'argent était venu du gouvernement britannique. Mais les tracas judiciaires ont continué pendant plus de 15 ans pour lui. Ce n'est que les dernières années de sa vie qu'il en a été dégagé.

Le prophète Jérémie dit ces paroles de la part de Dieu. Quand on écrase sous ses pieds tous les prisonniers d'un pays, quand on force le droit d'un homme devant le Dieu très haut, quand on fait du tort à quelqu'un dans son procès, le Seigneur ne le voit-il pas? C'est dans le livre de Lamentations, chapitre 3, les versets 34 et 35. Quand l'homme qui se retrouve dans une telle situation entend cela, il répond, « Alors que Dieu agisse, alors que Dieu punisse, je n'attends que cela, et surtout qu'il m'innocente. » Mais Dieu est Dieu. Dieu n'est pas un homme. Dieu ne réagit pas comme vous le faites quand vous dites cela. C'est le prophète Ésaïe qui dit ces paroles. « Mes pensées ne sont pas vos pensées. Autant les cieux sont élevés au-dessus de la terre, autant mes pensées sont élevées au-dessus de vos pensées. » Ésaïe 55, versets 8 et 9. Et Dieu a une autre question à nous poser. Pourquoi l'homme vivant se plaindrait-il? Je retourne à Lamentations, chapitre 3, c'est le verset 39. Et Dieu répond à cette question. Que chacun se plaigne de ses propres péchés. John de Lorient se plaignait des fausses accusations contre lui. « Mais je suis innocent, pourquoi font-ils cela ?»« Ils sont comme toi. » »« Ne te plains pas de leurs péchés, plains-toi de tes propres péchés. »« Arrête à crier, il faut les punir. » Arrête à te plaindre des autres, arrête à accuser les autres. Dieu s'occupe d'eux comme il s'occupe de toi. Dieu t'aime, il veut t'aider. Dieu les aime, il veut les aider en fonction de leur situation. Ton vrai problème, ce n'est pas le mal qu'ils t'ont fait, ces hommes-là, c'est le mal que toi, tu as fait aux autres. Et c'est pour cela que le prophète Jérémie continue, le verset 40, chapitre 3, toujours. « Examinons nos voies et sondons-les et retournons au Seigneur. » Ce n'est pas la conduite des autres que Dieu nous invite à regarder, mais la nôtre. Celui qui a le courage de le faire arrive à la même conclusion que le prophète Jérémie. Verset 42, il dit « Nous avons nous-mêmes été criminels et rebelles. » Nous avons nous-mêmes été criminels et rebelles. Nous sommes nous-mêmes des pécheurs perdus, des méchants, comme l'appelle l'Ancien Testament. Et qu'est-ce que nous pouvons faire? Dieu, sauve-moi! Je lis encore quelques versets en Ésaïe 55, les versets 6 et 7. Ce que Dieu dit dans cette situation, cherchez le Seigneur.

abondamment. C'est ainsi que Dieu agit quand il cherche un homme. Ici le pasteur Pierre Alexanderson, je vous dis au revoir et à la semaine prochaine.

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1: Pourquoi les aiguilles d'une montre tournent-elles dans le sens des aiguilles d'une montre? La toute première horloge est apparue à la cour de France au XIIe siècle. En France, c'est-à-dire l'hémisphère nord. Vous vous dites, et alors? Et alors? Avant l'invention de l'horloge, puis de la montre, les hommes utilisaient le cadran solaire. Et dans quel sens tourne l'ombre sur le cadran solaire? Si l'horloge avait été inventée dans l'hémisphère sud, les aiguilles de la montre auraient tourné dans le sens contraire des aiguilles d'une montre.

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4: Pourquoi le cobra danse-t-il devant le charmeur de serpents ? C'est un spectacle connu. Un vieil indien, assis en tailleur devant un cobra, joue de la flûte. La morsure du reptile est mortelle. Il n'est qu'à 20 cm de l'homme et il ne l'attaque même pas. Il danse. Est-ce la musique ? Le serpent est sourd, mais il réagit aux vibrations émises à partir du sol. Pendant qu'il joue de la flûte, le charmeur tape du pied. Le cobra perçoit du danger et se dresse pour se mettre en position de surveillance. Les mouvements de la flûte lui font croire qu'il a un ennemi face à lui. Le serpent ne danse pas. Il ondule avec le charmeur pour contrôler la situation. Tout l'art du charmeur de serpent consiste à se situer à la bonne distance pour maintenir la bête dans une position de surveillance. Trop loin, il ne le contrôlera plus. Le cobra s'intéressera à autre chose ou s'enroulera pour se reposer.

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On s'en va au bout du monde, avant il en fallait 30.

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1: Hello, bonjour, je suis Bertrand. Bienvenue dans Pochette Surprise. L'émission, vous entendrez des chanteuses, chanteurs et groupes peu connus ou inconnus. Des chansons moins diffusées également, ou dans des interprétations différentes. Commençons la découverte de cette 39e boîte de la 3e saison. Les 1001 chansons qu'il faut avoir écoutées dans sa vie. Cette chanson a été reprise par de nombreux artistes depuis sa création au début des années 70. Frankie Goes to Hollywood, Boys to Men, Joan Osborne. Mais ce sont surtout Edwin Starr et Bruce Springsteen qui en ont donné la meilleure version. War est à l'origine une chanson du groupe de R&B américain The Temptation sur leur 12e album Psychedelic Shack. Chanson pacifiste et antimilitariste, la maison de disques Marathon reçoit une demande de sortie en single des fans de tout le pays. Le label ne désirait cependant pas satisfaire leur demande. Déjà, The Temptation avait sorti en single au mois de mai 1970 pour la promotion d'une compilation, une chanson revendicative, Ball of Confusion. Craignant que la chanson War ne nuise à la carrière du groupe, Motown la confie à un autre de ses artistes, Edwin Starr, qui insiste pour l'interpréter à sa façon. Voici la version originale chantée par The Temptation.

The War Song du groupe pop anglais Culture Club lors d'un concert à Wembley en 2016. C'est une chanson mondialement connue qui s'est d'abord appelée Mexican Reggae, car la première version avait des influences latines et reggae. L'album dans lequel elle figure sort en 1976, mais ce n'est qu'un an plus tard qu'elle sort en 45 tours. À l'époque, la règle du 45 tours impose une durée de 3 minutes à 3 minutes 30, avec une introduction n'excédant pas 30 secondes. Pourtant, la chanson comporte une longue introduction et sa durée est de plus de 6 minutes. Don Henley insiste tellement que le 45 tours sort en 1977. Attendez, chanson mondialement connue, Mexican Reggae, plus de 6 minutes. Ah oui, j'ai oublié le titre de la chanson. Hotel California du groupe de rock américain Eagles, formé en 1971. Voici la version d'Alabama 3. La musique d'Alabama 3 fusionne pop électronique et éléments country et blues. Formé en 1995, il totalise une quinzaine d'albums.

Bordellophone est le nom du groupe sur le CD trouvé lors d'un troc épus. Ils se prénomment Francesco, Olivier, Nicolas et Jonathan. Ils se sont rencontrés il y a une dizaine d'années et jouent une musique qui mêle rock et jazz. Extrait de leur premier album, le premier titre, Delpez.

Take Away the Mask est la version anglaise de la chanson Tomber le masque, figurant sur le premier album de Zazie, Je tue il. En l'écoutant, je lui trouve un petit goût de Grand Bleu d'Eric Serra.

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Diffusé par les Disques Flèches, maison de disques de Claude François, le téléphone 75 de Baronnet. Poursuivons la découverte de cette 39e boîte. Exclusivement féminin, Plasticine est un groupe de lycée formé en 2006. Extrait de leur troisième album, Back to the Start, la reprise de Sexy Boy du groupe R.

Les Terriens de Souche, ce sont 5 musiciens qui définissent leur musique ainsi. C'est du rock, chanson populaire ou musette? Un peu de tout, mon capitaine. Peu d'informations sur Internet. Extrait de leur album sorti en 2023, le titre « Faut pas s'en faire ».

I See Who You Are, extrait de l'album live Vulnicura de la chanteuse islandaise Björk. Célébrons ce 21 juin la fête des pères avec un florilège de chansons abordant la paternité. 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

0: 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Sans sommaire et sans faire d'impair, j'énumère, pêle-mêle, père-mère. 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Il y a des pères exemplaires et des mères diques. Il y a les mères un peu pères et les pères mamans. Il y a les pères intérimaires et les permanents. Il y a les pères imaginaires, les pères fiction, et puis les pères qui coopèrent à la perfection. Il y a les pères sévères et les mères senaires, les mères qui interdisent et les pères mission. 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Je tempère pour dire à ma mère et à mon père merci. 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Car quand le père est en mer et que la mère obtempère, c'est la hausse du mercure car le père percute et la mère permute. Le père tend sa perche et la mère se rit de cette performance, de ce perforant impertinent. Telles sont les péripéties du père dur face à l'effet mère. Moi, mon père et ma mère sont carrément hors pair et à la fin de ce récit, je prends quelques secondes. Je tempère pour dire à ma mère et à mon père merci.
1: Vamos, hijos! Empezamos ahora!

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1: Cette 39e émission est terminée. Je vous donne rendez-vous dimanche prochain pour la dernière émission de cette 3e saison. Mais vous pouvez retrouver l'ensemble des émissions en podcast sur le site de la radio. C'était Bertrand sur les ondes de RBG. À bientôt.

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0: brusquement un grand acteur, au beau milieu de son rôle, trahit son auteur.
1: 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Et savez-vous quel est mon véritable nom? 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
0: Et 1, 2, 3, 4, 1, 2, 3, 4. Ah, quelle pagaille dans le théâtre! 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

aux États-Unis. Le phoque est tout seul.